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3: Bonjour à tous. Le suspect dans la disparition de Liana accusé de viol dans une autre affaire. Selon le parquet de Toulouse, une plainte a été déposée en août 2025. Il aurait ainsi violé une fillette de 10 ans, des faits pour lesquels il n'aurait toujours pas été entendu selon son avocat. Les recherches pour retrouver Liana, elles continuent dans le Gers. La jeune fille de 11 ans est introuvable depuis vendredi. Patrick Poivre d'Arvor visé par 2 nouvelles plaintes pour agression sexuelle. Une information confirmée par le parquet de Nanterre. 13 femmes accusent désormais l'ancien présentateur du 20h de TF1. Âgé de 78 ans, PPDA est à ce jour mis en examen dans un seul dossier, un viol commis en 2009. Sébastien Lecornu tape du poing sur la table après les débordements en marge du sacre du PSG. Depuis l'Assemblée nationale, le Premier ministre a déploré hier des images lamentables. Il a notamment proposé de faire payer les auteurs de dégradation. Le chef du gouvernement a demandé des propositions rapides au ministre de la Justice. En attendant, les comparutions des personnes interpellées après la victoire parisienne se sont poursuivies hier. Selon le parquet, 112 personnes ont été présentées à la justice depuis ce week-end, dont 34 en comparution immédiate et 39 en comparution sur reconnaissance préalable de culpabilité. Au Moyen-Orient, l'armée américaine affirme avoir repoussé des attaques de missiles iraniens dans le Golfe, des frappes qui auraient visé Bahreïn, le Koweït ou encore des navires civils. De leur côté, les gardiens de la Révolution déclarent que les États-Unis auraient voulu frapper une tour de télécommunication sur une île du détroit d'Ormuz. L'hommage national à Edgar Morin, il est rendu aujourd'hui au sociologue et philosophe dans la cour des Invalides, une cérémonie présidée par Emmanuel Macron. Edgar Morin est décédé vendredi à l'âge de 104 ans. Figure majeure de la vie intellectuelle française, il a écrit une quarantaine d'ouvrages largement traduits. Et puis du tennis avec les premiers quarts de finale à Roland-Garros. Alexander Zverev s'est qualifié en patron pour les demi-finales en battant l'Espagnol Rafael Jodar. Il a été rejoint dans la soirée par le Tchèque Jakub Mancik, vainqueur du Brésilien João Fonseca. Excellent début de journée à tous.
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2: Bélier, Vénus veille sur vos amours. Optimisez cette conjoncture céleste favorable en vous rapprochant tendrement de votre partenaire. Taureau, Cupidon vous décoche une flèche en plein cœur. Vous resserrez comme par magie les liens avec votre conjoint. Gémeaux, amis célibataires, vous vous divertissez en galante compagnie. Cancer, valorisez vos atouts charmes pour conquérir l'élu de votre cœur. Vous parviendrez à vos fins sans difficulté. Lion, vous faites des ravages en ce moment, même sans vous en rendre compte. Vierge, dites clairement ce qui ne va pas. Faites des propositions concrètes pour améliorer la situation. Balance, votre intervention sera plus constructive si vous soumettez à votre entourage des solutions à vos problèmes. Scorpion, même si vous êtes débordé, accordez-vous des plages de détente pour vous décontracter. Sagittaire, vous ne pensez pas assez à vous, faites-vous plaisir de temps en temps. Capricorne, vous êtes débordé par manque d'organisation. Verseau, vous ne pensez pas à la bagatelle aujourd'hui, vous êtes tellement occupé par votre travail que votre vie privée est entre parenthèses. Poisson, votre conjoint passe au second plan de vos préoccupations, vous le négligez par manque de disponibilité.
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1: Et nous sommes le 3 juin aujourd'hui, nous fêtons les Blandines et les Kevin. Et en ce 3 juin, je peux vous parler du français Louis Réard qui présente le Bikini en 1946 ou du vol en 1973 du Tupolev 144, la copie soviétique du Concorde au 30e salon du Bourget. Un vol qui tourne à la tragédie, l'avion s'écrase faisant 13 morts. J'aurais aussi pu vous parler du boxeur Mohamed Ali, mort en 2013, ou du compositeur Georges Bizet, créateur de Carmen, qui décède en 1875. Mais le 3 juin 1986, naît le roi de Roland-Garros, Rafael Nadal. Il naît et grandit à Manacor, sur l'île de Majorque, aux Baléares. Il débute le tennis dès l'âge de 3 ans, avec celui qui deviendra plus tard son entraîneur, son oncle Tony Nadal. En 2000, il remporte le tournoi des 13-14 ans, les Petits As à Tarbes. En 2002, il rentre dans le circuit mondial ATP à l'âge de 16 ans seulement. L'année suivante, il possède assez de points pour accéder au tournoi du Grand Chelem. 2 ans plus tard, il remporte son premier majeur à Paris, un tournoi qu'il remportera à 14 reprises, un record qui devrait tenir de très longues années. Depuis 2003, Rafael Nadal a notamment remporté un titre olympique en 2008 à Pékin, mais aussi 2 tournois de Wimbledon, 2 Open d'Australie, ainsi que 4 US Open. Il a également remporté la Coupe Davis à 5 reprises. La citation du jour est signée de Mohamed Ali, décédé le 3 juin 2016. On ne devient pas champion dans un gymnase, on doit avoir du talent et de la technique, mais le talent doit être plus fort que la technique.
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4: Bonjour, bonjour à tous. Les premières affiches des demi-finales sont connues à Roland-Garros. Les matchs de préparation se poursuivent à une semaine du mondial. Et puis en basket, un exploit en Betclic Elite. Et c'est l'actu sport du jour. Et on démarre avec le tennis. Les premiers quarts de finale à Roland-Garros. Alexander Zverev est qualifié en patron en 3-7 pour les demi-finales. Le numéro 3 mondial allemand s'est imposé face à l'Espagnol Rafael Rodar. Il a été rejoint dans la soirée par le Tchèque Jakub Mencik, vainqueur de Joao Fonseca. Et chez les femmes, la Russe Mira Andreeva a validé également son billet pour le dernier carré où elle retrouvera l'Ukrainienne Marta Kostyuk. Les quarts de finale qui se poursuivent aujourd'hui avec d'abord chez les hommes un duel entre deux Italiens, Matteo Berrettini et Matteo Arnaldi. Un autre Italien également tentera de décrocher son billet face à Félix Auger-Aliassime. Et puis dans le tableau féminin, ce sont là aussi les derniers quarts de finale avec la numéro 1 mondiale Arina Sabalenka face à la Russe Diana Schneider et enfin l'autre Russe Anna Kalinskaya face à la Polonaise Maya Valinska. Le football, les matchs de préparation pour la Coupe du Monde s'enchaînent à une semaine du début du mondial. Et tout va bien pour la Belgique qui domine la Croatie 2-0, mais aussi pour le Maroc, vainqueur de Madagascar 4-0. Et puis un partout entre Pays de Galles et Ghana. À suivre ce soir, Danemark, République démocratique du Congo et Pays-Bas, Algérie. En basket,

0: L'exploit de Cholet en Betclic, une victoire 90 à 89 sur le parquet du Paris Basket, champion de France en titre. Match 1 de la demi-finale, nouvelle confrontation demain. Ce soir, match 2 de l'autre demi-finale entre Monaco et Nanterre. En attendant également la nuit prochaine, le début de la grande finale de NBA. Premier match entre San Antonio et New York. Victor Wembanyama ne sera pas le seul Français de cette finale. Coup d'envoi à 2h30 du matin, heure française. Et puis en handball, l'équipe de France féminine affronte ce soir le Japon pour son premier match de Ligue des Nations, rencontre qui se joue à Québec à 22h30. Voilà pour l'actu sport, je vous souhaite une excellente journée.
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2: Bonjour, quoi de beau à la télé pour cette soirée du 3 juin sur TF1, Grey's Anatomy, la saison 22 de la série médicale. Sur France 2, L'Or Bleu, série avec Tom Leb. Sur Arte, Asbestas, film avec Denis Ménochet et Marina Foïs. Sur TF1 série film, Le Boulet, film avec Gérard Lanvin et Benoît Poulvorde. Moltes, un détenu, joue chaque semaine au loto. C'est Reggio, un gardien de prison maladroit, qui valide ses bulletins. Un jour, Moltes apprend qu'il a gagné le jackpot. Sur France 3, 1998, l'été de nos 18 ans, documentaire. 1998, c'est l'été de la victoire des Bleus, un été mémorable, le dernier avant l'explosion d'Internet et des portables. Maria Porcher, devenue écrivaine, redessine aujourd'hui cette époque tatouée dans nos mémoires. Sur France 4, Renaud à cœur perdu, documentaire. Fils du baby boom, Renaud est devenu l'un des chanteurs préférés des Français, créateur d'une bande-son qui couvre l'histoire de 50 ans de la société française. Et puis sur M6, Top Chef, la suite du concours culinaire présenté par Stéphane Rothenberg. Très belle soirée à tous.
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3: Bonjour à tous. Deux enquêtes ouvertes après des tirs de LBD sur mineurs. Les faits se sont déroulés en marge des célébrations du sacre du PSG. Deux adolescents assurent avoir été blessés probablement par un tir de LBD à Fontenay-sous-Bois et à Bobigny. Il s'agit de deux jeunes âgés de 14 et 13 ans. Ce dernier est d'ailleurs hospitalisé en ophtalmologie. Le suspect dans la disparition de Liana, déjà visé par une plainte pour viol sur mineurs. Elle a été déposée en août 2025. Une mère l'accuse d'avoir violé sa fille de 10 ans. Des faits pour lesquels il n'a pas été entendu, selon l'avocat du quadragénaire. Ce dernier, on le rappelle, a été mis en examen et placé en détention provisoire lundi pour enlèvement et séquestration. Liana, 11 ans, n'a pas donné signe de vie depuis vendredi. Toujours pas de consensus sur l'aide à mourir. La commission mixte paritaire n'est pas parvenue à trouver un compromis sur ce sujet sensible. Les députés ont déjà adopté ce texte qui crée une procédure encadrée d'aide à mourir accessible à certains malades en fin de vie. Le Sénat s'y est opposé. Le gouvernement donnera le dernier mot aux députés le 15 juillet prochain. Le Sénat qui a débuté l'examen du projet de loi d'actualisation de la loi de programmation militaire. Un texte qui prévoit une rallonge budgétaire de 36 milliards d'euros supplémentaires pour faire face au conflit en Ukraine et au Moyen-Orient. Les sénateurs sont divisés sur la question. Ils ont rejeté l'amendement des Républicains qui proposait une rallonge de 14 milliards d'euros en plus. Et au Moyen-Orient, les États-Unis affirment avoir repoussé des attaques iraniennes dans le Golfe. Les gardiens de la Révolution déclarent, eux, que les États-Unis auraient voulu frapper une tour de télécommunication sur une île du détroit d'Ormuz. Et puis on termine avec du football. Et ces mots, je rêve d'une troisième étoile. Ce sont les mots d'Emmanuel Macron lors d'un déjeuner avec les joueurs de l'équipe de France hier. Le chef de l'État a tenu à les encourager. Une dernière visite présidentielle avant la grande aventure du Mondial. En attendant, les Bleus partent aujourd'hui pour Nantes où ils affronteront la Côte d'Ivoire demain. En match amical. Excellent début de matinée à tous.
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2: Bélier, Vénus veille sur vos amours. Optimisez cette conjoncture céleste favorable en vous rapprochant tendrement de votre partenaire. Taureau, Cupidon vous décoche une flèche en plein cœur. Vous resserrez comme par magie les liens avec votre conjoint. Gémeaux, amis célibataires, vous vous divertissez en galante compagnie. Cancer, valorisez vos atouts charmes pour conquérir l'élu de votre cœur. Vous parviendrez à vos fins sans difficulté. Lion, vous faites des ravages en ce moment, même sans vous en rendre compte. Vierge, dites clairement ce qui ne va pas. Faites des propositions concrètes pour améliorer la situation. Balance, votre intervention sera plus constructive si vous soumettez à votre entourage des solutions à vos problèmes. Scorpion, même si vous êtes débordé, accordez-vous des plages de détente pour vous décontracter. Sagittaire, vous ne pensez pas assez à vous. Faites-vous plaisir de temps en temps. Capricorne, vous êtes débordé par manque d'organisation. Verseau, vous ne pensez pas à la bagatelle aujourd'hui, vous êtes tellement occupé par votre travail que votre vie privée est entre parenthèses. Poisson, votre conjoint passe au second plan de vos préoccupations, vous le négligez par manque de disponibilité.
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1: Et nous sommes le 3 juin aujourd'hui, nous fêtons les Blandines et les Kevin. Et en ce 3 juin, je peux vous parler du français Louis Réard qui présente le bikini en 1946 ou du vol en 1973 du Tupolev 144, la copie soviétique du Concorde au 30e salon du Bourget. Un vol qui tourne à la tragédie, l'avion s'écrase faisant 13 morts. J'aurais aussi pu vous parler du boxeur Mohamed Ali, mort en 2013, ou du compositeur Georges Bizet, créateur de Carmen, qui décède en 1875. Mais le 3 juin 1986, naît le roi de Roland-Garros, Rafael Nadal. Il naît et grandit à Manacor, sur l'île de Majorque, aux Baléares. Il débute le tennis dès l'âge de 3 ans, avec celui qui deviendra plus tard son entraîneur, son oncle Tony Nadal. En 2000, il remporte le tournoi des 13-14 ans, les Petits As à Tarbes. En 2002, il rentre dans le circuit mondial ATP à l'âge de 16 ans seulement. L'année suivante, il possède assez de points pour accéder au tournoi du Grand Chelem. 2 ans plus tard, il remporte son premier majeur à Paris, un tournoi qu'il remportera à 14 reprises, un record qui devrait tenir de très longues années. Depuis 2003, Rafael Nadal a notamment remporté un titre olympique en 2008 à Pékin, mais aussi 2 tournois de Wimbledon, 2 Open d'Australie, ainsi que 4 US Open. Il a également remporté la Coupe Davis à 5 reprises. La citation du jour est signée de Mohamed Ali, décédé le 3 juin 2016. On ne devient pas champion dans un gymnase, on doit avoir du talent et de la technique, mais le talent doit être plus fort que la technique.
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4: Bonjour, bonjour à tous. Les premières affiches des demi-finales sont connues à Roland-Garros. Les matchs de préparation se poursuivent à une semaine du mondial. Et puis en basket, un exploit en Betclic Elite. Et c'est l'actu sport du jour. Et on démarre avec le tennis. Les premiers quarts de finale à Roland-Garros. Alexander Zverev est qualifié en patron en 3-7 pour les demi-finales. Le numéro 3 mondial allemand s'est imposé face à l'Espagnol Rafael Rodar. Il a été rejoint dans la soirée par le Tchèque Jakub Mencik, vainqueur de Joao Fonseca. Et chez les femmes, la Russe Mira Andreeva a validé également son billet pour le dernier carré où elle retrouvera l'Ukrainienne Marta Kostyuk. Les quarts de finale qui se poursuivent aujourd'hui avec d'abord chez les hommes un duel entre deux Italiens, Matteo Berrettini et Matteo Arnaldi. Un autre Italien également tentera de décrocher son billet face à Félix Auger-Aliassime. Et puis dans le tableau féminin, ce sont là aussi les derniers quarts de finale avec la numéro 1 mondiale Arina Sabalenka face à la Russe Diana Schneider et enfin l'autre Russe Anna Kalinskaya face à la Polonaise Maya Walinska. Le football, les matchs de préparation pour la Coupe du Monde s'enchaînent à une semaine du début du mondial. Et tout va bien pour la Belgique qui domine la Croatie 2-0, mais aussi pour le Maroc, vainqueur de Madagascar 4-0, et puis un partout entre Pays de Galles et Ghana. À suivre ce soir, Danemark, République démocratique du Congo et Pays-Bas, Algérie. En basket, l'exploit de Cholet en Betclic Elite, une victoire 90-89 sur le parquet du Paris Basket, champion de France en titre. Match 1 de la demi-finale, une nouvelle confrontation demain. Ce soir, match 2 de l'autre demi-finale entre Monaco et Nanterre. En attendant également la nuit prochaine, le début de la grande finale de NBA, premier match entre San Antonio et New York. Victor Wembanyama ne sera pas le seul français de cette finale. Coup d'envoi à 2h30 du matin, heure française. Et puis en handball, l'équipe de France féminine affronte ce soir

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1: Bonjour, quoi de beau à la télé pour cette soirée du 3 juin sur TF1 Grey's Anatomy, la saison 22 de la série médicale. Sur France 2, L'Or Bleu, série avec Tom Leb. Sur Arte, Asbestas, film avec Denis Ménochet et Marina Foïs. Sur TF1 série film, Le Boulet, film avec Gérard Lanvin et Benoît Poulvorde. Moltes, un détenu, joue chaque semaine au loto. C'est Reggio, un gardien de prison maladroit qui valide ses bulletins. Un jour, Moltes apprend qu'il a gagné le jackpot. Sur France 3, 1998, l'été de nos 18 ans, documentaire. 1998, c'est l'été de la victoire des Bleus, un été mémorable, le dernier avant l'explosion d'Internet et des portables. Maria Porcher, devenue écrivaine, redessine aujourd'hui cette époque tatouée dans nos mémoires. Sur France 4, Renaud a cœur perdu, documentaire. Fils du baby-boom, Renaud est devenu l'un des chanteurs préférés des Français, créateur d'une bande-son qui couvre l'histoire de 50 ans de la société française. Et puis sur M6, Top Chef, la suite du concours culinaire, présenté par Stéphane Rothenberg. Très belle soirée à tous.
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3: Bonjour à tous. L'hommage national à Edgar Morin, il est organisé en fin de matinée aux Invalides, une cérémonie présidée par Emmanuel Macron. Le sociologue et philosophe est mort vendredi dernier à l'âge de 104 ans, figure majeure de la vie intellectuelle française. Il a écrit une quarantaine d'ouvrages largement traduits. On n'en sait plus sur le profil de l'homme soupçonné de l'enlèvement de Liana dans le Gers. Le quadragénaire a été mis en examen lundi et placé en détention provisoire. Et selon le parquet de Toulouse, il faisait déjà l'objet d'une plainte pour viol déposée en août 2025. Les faits concernent une fillette âgée de 10 ans. Les comparutions des personnes interpellées après la victoire parisienne se sont poursuivies hier. Selon le parquet, 112 personnes ont été présentées à la justice depuis ce week-end. Et parmi elles, un policier hors service a été condamné à 2 ans d'emprisonnement, dont 14 mois ferme, assorti d'un mandat de dépôt. Il était accusé d'avoir braqué des automobilistes en marge des célébrations. Et ces débordements ont été vivement condamnés par Sébastien Lecornu. Depuis l'Assemblée nationale, hier, le Premier ministre a déploré des images lamentables. Il a notamment proposé de faire payer les auteurs des dégradations. Le chef du gouvernement a demandé des propositions rapides au ministre de la Justice. Olivier Faure précise sa stratégie pour unir la gauche à la prochaine présidentielle. Le premier secrétaire du PS entend faire trancher les militants socialistes le 9 juillet. Il propose notamment une double primaire, une première entre les candidats membres du Parti socialiste et Raphaël Glucksmann. Et le vainqueur participe ensuite à une deuxième primaire ouverte avec le reste de la gauche, hors LFI. Israël a poursuivi ses frappes contre le Liban hier, alors qu'une nouvelle session de pourparlers entre diplomates libanais et israéliens a débuté ce mardi à Washington. Et 5 personnes ont été tuées dans des attaques et 48 blessées selon le ministère libanais de la Santé. Et en tennis, les quarts de finale se poursuivent à Roland-Garros. On suivra notamment Matteo Berrettini face à Matteo Arnaldi et Flavio Cobolli qui affronte le Canadien Félix Auger-Aliassime. Excellente matinée à tous.
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3: Bonjour à tous. Les recherches se poursuivent dans le Gers pour tenter de retrouver Liana. La collégienne de 11 ans est portée disparue depuis vendredi dernier. Un suspect a été mis en examen pour enlèvement et placé en détention provisoire. Il était déjà connu à la suite d'une plainte pour viol sur une enfant de 10 ans déposée l'an dernier. Le suspect n'a pas encore été entendu dans cette affaire. L'évêque de Carcassonne va saisir l'ARCOM, le gendarme de l'audiovisuel français, après une séquence d'une émission d'M6 hier soir. Un prétendu prêtre a affirmé avoir recueilli la confession de Xavier Dupont de Ligonnès il y a 4 ans, alors que l'homme est toujours recherché pour le meurtre de sa famille. L'évêque de Carcassonne dément cette confession et assure qu'aucun journaliste ne l'a contacté pour vérifier l'information. Ils sont soupçonnés d'être impliqués dans l'incendie des Corbières l'an passé dans l'Aude. 3 agents de l'Office National des Forêts ont été placés en garde à vue. Le but, confirmer ou infirmer le fait que les agents peuvent être impliqués dans le départ de feu. L'incendie avait ravagé 17 000 hectares dans le massif. Selon le Midi Libre, les enquêteurs cherche à établir si une cigarette jetée par la fenêtre d'une voiture de patrouille de l'ONF pourrait être à l'origine des flammes. Un dernier adieu à Edgar Morin avec cet hommage national rendu tout à l'heure aux Invalides, aux sociologues et philosophes morts à l'âge de 104 ans, cérémonie présidée par Emmanuel Macron. L'Élysée salue l'idéal de l'intellectuel humaniste. Une addition salée contre Chine. La répression des fraudes annonce avoir infligé 2 amendes à la plateforme chinoise pour plus de 22 millions d'euros. Elle pointe notamment des défaillances en matière de traçabilité des produits, de mentions environnementales, de délais de rétractation et de livraison. Et puis le tennis à Roland-Garros avec les derniers quarts de finale à suivre aujourd'hui. Parmi les affiches chez les hommes, l'Italien Flavio Cobolli face au Canadien Félix Auger-Aliassime. Chez les dames, la numéro 1 mondiale, la Biélorusse Arina Sabalenka, joue face à la Russe Diana Schneider. Voilà pour l'essentiel de l'info, excellent après-midi.
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4: Bonjour à tous. Vers une reconnaissance de la responsabilité de l'État dans le scandale du chlordécone aux Antilles, l'Assemblée nationale a adopté hier soir définitivement une proposition de loi portée par le député guadeloupéen Élie Califère. Selon l'ANSES, plus de 90% de la population adulte en Guadeloupe et en Martinique est contaminée par le chlordécone, un pesticide utilisé dans les bananeraies aux Antilles jusqu'en 1993, et ce, malgré sa toxicité. L'alerte rouge à la qualité de l'air est levée en Guadeloupe. La situation s'est améliorée hier. L'archipel a basculé en jaune, ce qui signifie que l'air reste dégradé, mais dans une moindre mesure, selon Guader, l'association en charge de la surveillance de la qualité de l'air. La brume de poussière saharienne porteuse de particules fines s'est un peu dissipée. L'Agence régionale de santé de Guyane annonce le lancement immédiat d'une campagne de vaccination gratuite contre le chikungunya. Depuis le début de l'année, 513 cas ont été confirmés, une centaine d'hospitalisations recensées. À ce stade, le principal foyer de circulation du virus est situé à Saint-Laurent-du-Maroni. Les autorités sanitaires veulent agir vite avant l'arrivée du pic épidémique. On reste à Saint-Laurent-du-Maroni avec la colère des assistants d'éducation. Ils ont dénoncé hier un manque d'effectifs dans plusieurs établissements scolaires. Ils réclament davantage de moyens humains ainsi que le paiement de la prime REP+. Cette nouvelle violence dans le milieu scolaire en Guadeloupe, une enseignante du collège Richard Samuel à Gourbert a été agressée hier par un élève. La professeure a déposé plainte, toujours en Guadeloupe. Autre plainte, cette fois-ci déposée par une famille. Elle affirme que le corps d'un parent décédé a disparu du caveau familial au cœur du cimetière de Mornalo. Le défunt avait été inhumé en 2010. Et puis du foot avec ce match de légende aujourd'hui en Martinique. Des anciens professionnels de l'Olympique Lyonnais et ceux de la sélection de Martinique s'affronteront au Stade du Diamant. Événement à l'initiative de United Sport Cup. Coup d'envoi à 17h30. Bonne journée à tous.
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5: Bonjour à tous. Un homicide en plein cœur de Saint-Louis à La Réunion. Un homme a succombé à plusieurs blessures infligées à l'arme blanche sur une avenue du centre-ville hier, près de la mosquée. Un important dispositif de gendarmerie a été déployé après les faits, avec la mise en place des barrages dans le secteur. Un individu suspecté d'être impliqué dans cette agression mortelle a été interpellé et placé en garde à vue. Une enquête a été ouverte pour déterminer les circonstances exactes de ce drame. Nouvelle nuit de tension à Mayotte. Des barrages ont été signalés hier soir à Kahani. Des détonations et des affrontements entre des bandes de jeunes et forces de l'ordre ont également été rapportés. Au petit matin, plusieurs automobilistes ont fait état de caillassage au niveau de Tsararano. Les pompiers ont dû modifier un trajet sur consigne de la gendarmerie pour éviter un barrage. Aucun blessé n'a toutefois été pris en charge par les secours. Le chantier de la future usine de dessalement d'Ironie B pourrait connaître un coup d'arrêt à Mayotte. Des associations de protection de l'environnement demandent la suspension des travaux. Elles estiment que ces impacts environnementaux n'ont pas été suffisamment évalués. Face à elles, la préfecture et les hôtes de Mayotte mettent en avant la nécessité de cette future usine pour répondre à la crise de l'eau que connaît le territoire. Le tribunal administratif doit rendre sa décision dans les prochaines semaines. La réflexion sur la fin de vie se poursuit à La Réunion. Des conférences consacrées aux soins palliatifs, au deuil et à l'aide à mourir se tiennent aujourd'hui et demain. Elles sont organisées par les caisses réunionnaises complémentaires. L'Assemblée nationale se prononcera définitivement le 15 juillet. Et puis attention aux usagers du téléphérique Papang à Saint-Denis à La Réunion. La ligne est interrompue aujourd'hui depuis ce midi. Objectif, permettre des exercices de secours et d'évacuation grandeur nature menée par les services spécialisés de l'île. Une opération destinée à garantir la sécurité du réseau. La reprise du trafic est prévue demain matin 6h. Bonne journée à tous.
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4: Salut à tous.
5: Allez,
4: c'est l'heure de l'Happy Hour de Didier Tonio. Déjà, est-ce que vous avez passé un bon début de semaine? Je suppose que oui. Faire du mieux possible. Aujourd'hui, on va faire un petit flashback latino. Pas spécialement pour les anciens, parce que bon, les nouveaux connaissent aussi, hein, évidemment. Ben écoutez, je vous laisse en musique parce que sinon, comme d'habitude, je vais pas arrêter de parler et c'est ce qu'il faut pas. Allez, je vous laisse en musique et je vous dis à de temps en temps, évidemment. Hein, ça, il n'y a pas de raison que ça change. Hein.

J'en profite pour faire une dédicace. Virginia, si tu m'écoutes, Colline, si tu m'écoutes, je vous dédicace cette chanson. En plus, c'est Virginia qui l'a choisie. Meryl, Chata Connection.

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3: Bonsoir à tous, les recherches se poursuivent dans le Gers. Liana, 11 ans, reste introuvable depuis vendredi. L'enquête avance aussi sur le profil du suspect mis en examen et placé en détention pour enlèvement et séquestration. Un homme qui a déjà été visé par une plainte l'an dernier pour viol sur mineur, affaire pour laquelle il n'a jamais été entendu. D'ailleurs, une enquête administrative est ouverte pour faire la lumière sur d'éventuels dysfonctionnements. Une situation que ne comprend pas l'avocate spécialisée en violence sexuelle, Karine Durieux-Diebolt.
4: Ça n'explique pas qu'il y ait eu un délai de 10 mois dans le cadre de cette enquête-là, qui n'a toujours pas amené à l'audition de la personne qui est soupçonnée. Et alors même qu'il y avait des éléments qui pouvaient interpeller dans cette affaire, puisqu'il y avait déjà eu une plainte déposée et classée sans suite sur des faits de violence sexuelle sur des mineurs en 2020, il est père de famille également, cet homme-là. Donc tout ce faisceau d'éléments aurait dû amener à un traitement prioritaire, ce qui n'a pas été le cas.
3: Aujourd'hui, une nouvelle plainte pour viol visant le suspect a été déposée. En Ardèche, un octogénaire interpellé après l'enlèvement d'une fillette de 5 ans à la sortie de l'école lundi, la jeune fille a été rapidement retrouvée grâce aux images de vidéosurveillance. Selon une source proche de l'enquête, l'homme est déjà connu pour des faits similaires. Et si Donald Trump rencontrait le guide suprême iranien, le président américain ouvre la porte à cette hypothèse dans une interview au New York Post, alors que les États-Unis et l'Iran s'accusent mutuellement de violer le cessez-le-feu. Le nouveau guide suprême, Mojtaba Khamenei, n'est toujours pas apparu publiquement en Iran depuis sa nomination suite à la mort de son père. Et puis en basket, Victor Wembanyama face à un défi historique. Le Français dispute à partir de cette nuit la première finale NBA de sa carrière. Les Spurs de San Antonio affrontent les Knicks de New York. Après une saison exceptionnelle, Victor Wembanyama a déjà l'occasion de remporter un titre NBA. Voilà pour l'essentiel de l'info. Passez une excellente soirée.
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5: Bonjour à tous. Une mère de famille reconnaît avoir voulu commettre un infanticide. Cette femme de 34 ans est depuis hier devant les juges de la cour d'assises de Fort-de-France, soupçonnée en 2022 d'avoir poignardé dans des zones vitales deux de ses enfants, âgés à l'époque de 2 ans, mais aussi son nourrisson, né 5 semaines plus tôt. Elle encourt jusqu'à 30 ans d'emprisonnement. Trois de ses voisines avaient été aussi blessées au moment des faits. Verdict attendu jeudi soir. Deux adolescentes impliquées dans une altercation au couteau devant le lycée de Saint-Laurent en Guyane. L'une des deux jeunes filles a été blessée par sa camarade sans gravité. Une enquête est en cours pour déterminer les raisons de cette agression. Les deux lycéennes doivent être interrogées par la gendarmerie. Un incendie a touché deux habitations aux Abîmes hier soir dans la nuit. Les flammes ont ravagé une maison qui a été complètement détruite et touché une autre à proximité avant d'être maîtrisée par les pompiers. Aucune victime n'est à déplorer, mais les dégâts matériels sont importants. En Guadeloupe, après examen, le tribunal administratif de Basse-Terre préconise de rejeter les recours déposés suite aux élections municipale à Gourbert et Pointe-Noire. En revanche, le rapporteur public s'est prononcé en faveur d'une rectification des résultats de l'élection des conseillers communautaires au Moule. Les décisions finales pour ces trois dossiers seront rendues la semaine prochaine. Un Français sur cinq n'utilise pas tous ses congés payés. C'est le résultat d'une nouvelle étude, de quoi donner de l'eau au moulin à certains élus qui réclament la monétisation de ces congés payés. Un député en France métropolitaine souhaite qu'en cas de coup dur, un salarié puisse se faire indemniser ses congés payés non pris. Et puis un mot de foot avec ce match de gala. En fin de journée, les légendes de l'Olympique Lyonnais vont affronter les anciens de la sélection de Martinique au Stade du Diamant. Sur la pelouse, on pourra retrouver d'anciens grands champions de Ligue 1 comme Florent Malouda, Sidney Govou ou encore le Martiniquais Loïc Rémy. Pour la sélection martiniquaise, vous retrouverez entre autres David Franciette, Jocelyn Modestin et Pascal Lina. Coup d'envoi à 17h30. Le stade est en accès libre. Bonne journée à notre écoute.
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6: Bonsoir à tous. L'attente risque d'être longue pour de nombreux Réunionnais. Les demandes de pièces d'identité explosent à La Réunion. Un délai qui s'allonge en moyenne à 7 semaines d'attente d'après la préfecture du port. Près de 18 000 demandes de titres d'identité ont été formulées et restent en attente de traitement. Les services de la préfecture préconisent d'anticiper les demandes face à l'approche des examens et des vacances scolaires. L'ultimatum est maintenu au 5 juin par les syndicats DDIS à Mayotte. Les gestionnaires de l'aéroport ne parviennent toujours toujours pas à trouver un accord avec les directions concernant leurs revendications, notamment pour des hausses de salaire à hauteur de 10%. Dans un courrier publié hier, l'intersyndicale se réserve le droit d'engager des actions pour défendre l'intérêt des salariés. Une rencontre entre les syndicats et les directions était prévue cet après-midi avant une nouvelle réunion prévue demain. L'opération a rencontré un franc succès, 500 récupérateurs d'eau de pluie distribués en l'espace de 5 minutes par la communauté intercommunale du nord de la Réunion. Une opération qui vise à encourager les foyers à réduire leur consommation d'eau potable en utilisant plus souvent l'eau de pluie, particulièrement lors des épisodes de sécheresse. Les récupérateurs permettront d'arroser les jardins et de nettoyer les extérieurs. L'intercommunalité devrait reconduire ce type d'opération dans les prochains mois. Le téléphérique Papang à Saint-Denis à la Réunion fermé aujourd'hui. La ligne est à l'arrêt complet jusqu'à demain matin 6h. Des exercices de secours sont menés sur la ligne à l'initiative des secours spécialisés de Lille. Une opération destinée à garantir la sécurité du réseau qui transporte en moyenne 6000 voyageurs par jour. Le sentier du Bras de la Plaine réouvert au public par l'Office national des forêts à La Réunion. Des travaux de sécurisation et de remise en état du sentier ont été réalisés ces dernières semaines. Le sentier Bayonne est en revanche fermé en raison d'un glissement de terrain. Et puis la 23e édition des rendez-vous au jardin est prévue ce week-end à La Réunion. Plusieurs domaines historiques et des jardins botaniques seront ouverts gratuitement au public, notamment le domaine de Beaubassin à Saint-Denis. Voilà pour l'actu, très bon début de soirée.
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2: Il est 1h.

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